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Bonjour Diane, comment tu vas? 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